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Il est 3h. 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
1: Bonjour à tous, Bélier, vous prenez sinon une décision, un certain nombre d'initiatives qui vous font sortir de votre zone de confort.
2: Taureau, de vos choix passés en découlent des conséquences heureuses ou malheureuses. Vous en retirez quoi qu'il en soit une bonne expérience.
3: Gémeaux, un renouveau intérieur s'opère. Lâcher prise sur le passé ou sur certaines peurs devient indispensable.
4: Cancer, plus question de commettre les mêmes erreurs qu'avant en ce qui concerne l'argent.
5: Vous veillez désormais à ce que tout soit bien clair.
6: Lion, une envie de découverte vous anime.
7: En osant voir plus loin, vous accédez à des perspectives stimulantes.
8: Vierge, le calme et la solitude vous appellent.
9: En vous recentrant, vous retrouvez une direction plus juste.
10: Balance, vous avez posé des bases, pris des décisions importantes, il ne vous reste plus qu'à passer à l'action.
11: Scorpion, votre intuition est votre meilleur atout.
12: En l'écoutant, vous ouvrez la porte à des moments aussi agréables qu'inattendus.
13: Sagittaire, vous transformez une erreur en une véritable force.
14: Vous savez désormais quelle direction prendre.
15: Capricorne, vous franchissez un cap professionnel avec confiance.
16: Vous avez cette fois-ci la conviction d'être à votre place.
17: Verseau, l'harmonie est au cœur de vos choix.
18: Dans vos paroles comme dans vos actions, la délicatesse guide vos pas.
19: Poisson, entre vos ressentis et les actions que vous menez, tout s'harmonise parfaitement.
4: La journée s'annonce radieuse.
5: Je vous souhaite une excellente journée.
6: À bientôt.
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0: 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Il est 7h. 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
1: Bonjour à tous, bienvenue en ce lundi 11 mai. Donald Trump est attendu à Pékin cette semaine où il doit rencontrer son homologue chinois. Avec Xi Jinping, les discussions porteront sur l'Iran et les différends commerciaux. Une visite d'État qui s'étale sur 3 jours prévue du 13 au 15 mai est confirmée donc ce matin par Pékin. Autre rencontre importante cette semaine, c'est celle qui doit rassembler les ministres britanniques et français de la Défense à Londres demain. Les deux hommes doivent coprésider une visioconférence qui réunira leurs homologues des pays prêts à contribuer à une mission de sécurisation du détroit d'Ormuz au Moyen-Orient. Il doit y être question des contributions militaires de chacun. Un déploiement que Téhéran n'acceptera pas et qui prévient déjà qu'un tel scénario déclencherait alors une réponse décisive et immédiate. Des passagers néerlandais et belges évacués du paquebot de l'Angoisse où un foyer d'antivirus a été détecté ont atterri en soirée à Eindhoven aux Pays-Bas. 26 passagers et membres d'équipage en tout, dont 8 de nationalité néerlandaise et 2 belges. Nos deux compatriotes ont immédiatement été dirigés en ambulance de la Défense vers l'hôpital universitaire d'Anvers où ils sont actuellement en observation et placés donc en quarantaine. Ils ne présentent, nous dit-on, aucun symptôme. Du neuf pour les fonctionnaires en arrêt de travail pour cause de maladie de longue durée. Dès le 1er juin prochain, ils ne pourront plus être mis en pension pour raison médicale, et ceci à titre définitif. C'est-à-dire que le régime de pension médicale des fonctionnaires statutaires sera fermé aux nouveaux entrants. À cette date, ils relèveront, comme tout à chacun, de l'assurance maladie invalidité, donc comme dans le secteur privé. Les chiffres devenaient affolants, inquiétants même, s'étonne le CDNV. L'an dernier, on comptait 86 911 fonctionnaires bénéficiant d'une pension médicale, 2 à 4 000 bénéficiaient d'une pension temporaire, dont 1 millier âgés de moins de 50 ans. Les sports, la course en tête des playoffs de la Jupiler Pro League tient les fans en haleine, alors que l'Union Saint-Gilloise a logiquement battu Malines 3-0 hier soir à l'occasion de la 7e journée. Les unionistes restent donc deuxième à une longueur du club de Bruges, actuel leader, et chez qui les Bruxellois se déplacent lors de la prochaine journée. L'Union compte actuellement 49 points, Bruges en compte 50. Notez encore que Charleroi, de son côté, s'est imposé sur la plus petite des marges, 0-1 sur la pelouse de l'Antwerp. Les Carolos comptent 30 points à 3 longueurs du standard leader dans la course aux Europe Playoffs. Un mot du temps qui devrait rester gris avec de la pluie, souvent d'ailleurs sous forme d'averse, malgré quelques éclaircies à l'arrière de cette perturbation pluvieuse qui va s'évacuer vers l'Allemagne. Une autre arrive par la suite derrière donc et qui va traverser le pays de la côte vers l'Ardenne avec des températures plus fraîches que ces derniers jours, comprises entre 7 et 13 degrés. Excellent début de journée à tous.
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1: Bonjour à tous. Bélier, vous prenez sinon une décision, un certain nombre d'initiatives qui vous font sortir de votre zone de confort. Taureau, de vos choix passés en découlent des conséquences heureuses ou malheureuses. Vous en retirez, quoi qu'il en soit, une bonne expérience. Gémeaux, un renouveau intérieur s'opère. Lâcher prise sur le passé ou sur certaines peurs devient indispensable. Cancer, plus question de commettre les mêmes erreurs qu'avant en ce qui concerne l'argent. Vous veillez désormais à ce que tout soit bien clair. Lion, une envie de découverte vous anime. En osant voir plus loin, vous accédez à des perspectives stimulantes. Vierge, le calme et la solitude vous appellent. En vous recentrant, vous retrouvez une direction plus juste. Balance, vous avez posé des bases, pris des décisions importantes, il ne vous reste plus qu'à passer à l'action. Scorpion, votre intuition est votre meilleur atout. En l'écoutant, vous ouvrez la porte à des moments aussi agréables qu'inattendus. Sagittaire, vous transformez une erreur en une véritable force. Vous savez désormais quelle direction prendre. Capricorne, vous franchissez un cap professionnel avec confiance. Vous avez cette fois-ci la conviction d'être à votre place. Verseau, l'harmonie est au cœur de vos choix. Dans vos paroles comme dans vos actions, la délicatesse guide vos pas. Poisson, entre vos ressentis et les actions que vous menez, tout s'harmonise parfaitement. La journée s'annonce radieuse. Je vous souhaite une excellente journée. À bientôt.
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2: Bonjour à tous. Washington juge inacceptable la réponse de Téhéran à sa proposition de règlement du conflit. La réponse des soi-disant représentants iraniens, a tweeté Donald Trump, est tout simplement effectivement inacceptable. Dans cette réponse, il n'est pas question de l'uranium enrichi que l'Amérique comme Israël veulent d'ailleurs confisquer. D'ailleurs, le premier ministre israélien Benjamin Netanyahou, interrogé sur le média américain CBS, affirmait encore hier soir qu'il restait du travail à faire. Il faut retirer l'uranium, martèle Netanyahou. Donald Trump, lui, est attendu à Pékin cette semaine, où il doit rencontrer son homologue chinois avec Xi Jinping. Les discussions porteront sur l'Iran et les différends commerciaux. Une visite d'État qui s'étale sur 3 jours, confirmée par Pékin du 13 au 15 mai. Des passagers néerlandais et belges évacués du paquebot de l'Angoisse, où un foyer d'antivirus a été détecté, ont atterri en soirée à Eindhoven aux Pays-Bas. 26 passagers, membres d'équipage en tout, dont 8 de nationalité néerlandaise et 2 belges. Nos 2 compatriotes ont immédiatement été dirigés en ambulance de la Défense vers l'hôpital universitaire d'Anvers, où ils sont en observation, placés donc en quarantaine. Notez encore que sur le sujet que l'un des 5 Français rapatriés hier également présente lui aujourd'hui des symptômes, confirme Paris. Hier soir, 94 personnes de 19 nationalités avaient été évacuées de ce navire Ondius qui mouille dans les eaux des îles de Tenerife aux Canaries. Le travail d'évacuation doit se terminer ce lundi. Chez nous en Belgique, une nouvelle grève générale a débuté ce matin à 6h dans toutes les prisons du Royaume. Les agents, qui cette fois bénéficient du soutien de leur direction, dénoncent la surpopulation carcérale, la charge élevée de travail et la montée de la violence. Un rassemblement est annoncé devant la prison de Lantin. La directrice générale de la Direction générale des établissements pénitentiaires, Mathilde Steinbergen, a déjà fait savoir qu'elle serait présente. Les sports, Thierry Neuville a remporté le rallye du Portugal, la première victoire de la saison pour le Belge. Mais Dieu était avec nous, le dieu du rallye, mais aussi le dieu de la météo, ont commenté en chœur Thierry et son copilote, Martijn Wydak, après avoir franchi la ligne d'arrivée. Victoire sur le fil, le Français Sébastien Ogier était en tête avant d'être victime d'une crevaison dans l'avant-dernière spéciale. La dure loi du sport auto a-t-il reconnu face à la presse. On en termine avec un mot du temps qui restera désespérément gris aujourd'hui avec de la pluie, le plus souvent d'ailleurs sous forme d'averse, nous dit l'Institut Royal de Météorologie. Alors la perturbation va certes s'évacuer vers l'Allemagne, mais elle sera suivie d'une autre perturbation qui va traverser le pays de la côte vers l'Ardenne. Il fait un tout petit peu plus frais aujourd'hui, sortez un peu plus couvert avec des températures maximales comprises entre 7 et 13 degrés. Excellent début de journée et à tout à l'heure.
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1: Bonjour à tous. Bélier, vous prenez sinon une décision, un certain nombre d'initiatives qui vous font sortir de votre zone de confort. Taureau, de vos choix passés en découlent des conséquences heureuses ou malheureuses. Vous en retirez, quoi qu'il en soit, une bonne expérience. Gémeaux, un renouveau intérieur s'opère. Lâcher prise sur le passé ou sur certaines peurs devient indispensable. Cancer, plus question de commettre les mêmes erreurs qu'avant en ce qui concerne l'argent. Vous veillez désormais à ce que tout soit bien clair. Lion, une envie de découverte vous anime. En osant voir plus loin, vous accédez à des perspectives stimulantes. Vierge, le calme et la solitude vous appellent. En vous recentrant, vous retrouvez une direction plus juste. Balance, vous avez posé des bases, pris des décisions importantes, il ne vous reste plus qu'à passer à l'action. Scorpion, votre intuition est votre meilleur atout. En l'écoutant, vous ouvrez la porte à des moments aussi agréables qu'inattendus. Sagittaire, vous transformez une erreur en une véritable force. Vous savez désormais quelle direction prendre. Capricorne, vous franchissez un cap professionnel avec confiance. Vous avez cette fois-ci la conviction d'être à votre place. Verseau, l'harmonie est au cœur de vos choix. Dans vos paroles comme dans vos actions, la délicatesse guide vos pas. Poisson, entre vos ressentis et les actions que vous menez, tout s'harmonise parfaitement. La journée s'annonce radieuse. Je vous souhaite une excellente journée. À bientôt.
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1: Bienvenue au cœur de votre petit écran avec aujourd'hui un jeu mythique de France 2 qui était présenté par Marie-Ange Nardi. Je veux bien sûr parler de qui est qui.

0: Qui est un concept gallois qui a été diffusé entre 1990 et 2001. Et sachez qu'en France, il a connu un véritable carton et il a été surtout adapté par Jean-Jacques Pasquier, qui est l'adapteur du jeu Pyramide.
1: Salut à tous, merci d'être avec nous, de nous rejoindre. On est en piste pour un nouveau Kiki, on est très heureux de vous accueillir.
0: Durant le jeu, trois candidats vont s'affronter en essayant de deviner le métier, la passion de six personnes. La liste des métiers et passions sont visibles pour tous, mais ni les candidats ni le public ne savent à quelle personne chaque profession est attribuée.
1: Nous avons un pratiquant de kayak parmi nous. Nous avons un danseur de charleston, un champion de boxe chinoise, un dresseur de chèvres.
0: Le jeu Kiki se déroule en trois manches et lors de la toute première, eh bien, ce sont les candidats qui sont venus jouer qui vont devoir miser sur les personnes en attribuant une question afin de deviner quelle est leur passion ou encore leur métier.
2: Je vais choisir Yoni.
1: Oui.
2: Et je vais miser 80 points.
1: Ouf.
3: Oula, gros pari, on l'encourage.
2: Ouh.
3: Oh là là.
2: Champion de boxe chinoise.
1: D'accord. Yoni, en boxe chinoise, qu'est-ce qu'un carpé ?
4: Deux coups de pied en avant, quoi. Les deux jambes en avant. Coup de pied.
0: Lors de la deuxième manche, place au défi où les six personnes vont devoir exécuter un défi en live en espérant que le défi correspond parfaitement à leur métier ou encore à leur passion.
1: Stéphanie, un petit charleston, je sens que ça vous tente, on y va.
0: Et pour la troisième manche de qui est qui, le finaliste doit attribuer le bon métier et la bonne passion aux six personnes présentes en plateau suite aux indices qu'ils ont pu recevoir lors de la première et la deuxième manche, et ce, en une minute chrono.
3: C'est parti, on y va, Martin, avec le dresseur de chèvre et la petite de chèvre en peluche que Martin remet entre les mains de notre ami Jack.
0: Le jeu a connu un véritable succès. Il a atteint plus de 4 millions de téléspectateurs, mais s'est définitivement arrêté en 2002 suite à des audiences trop faibles. Quoi qu'il en soit, qui est qui restera un jeu mythique de France Télévision.
1: On vous embrasse, bonne soirée sur France 2, salut à tous.
0: Et c'est ainsi que se clôture votre Instant Média. Merci de nous avoir suivis et on se retrouve dès la semaine prochaine. Ciao.
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2: Bonjour à tous. La crise migratoire prend de l'ampleur à la côte belge. La faute au renforcement des contrôles en France. La mesure destinée à lutter contre l'immigration illégale et les naufrages en mer pousse de nombreux migrants à passer la frontière et venir tenter la traversée au départ de la Belgique. Alors, pour tenter de mettre un terme à cette migration transfrontalière, deux avions de l'Agence européenne de garde-frontière et de garde-côte exercent désormais une mission de surveillance de la côte d'Ostende à Dieppe. Une nouvelle grève générale a débuté ce matin à 6h dans toutes les prisons du Royaume. Les agents qui, cette fois, bénéficient du soutien de leur direction dénoncent la surpopulation carcérale. On le sait, de plus en plus de détenus dorment à même le sol. Ils dénoncent également la charge élevée de travail et la montée de la violence. Un rassemblement est annoncé devant la prison de Lantin. La directrice générale de la Direction générale des établissements pénitentiaires, Mathilde Steinbergen, a déjà fait savoir qu'elle serait présente. Il n'y aura pas de débat sur l'idée d'une taxe pour les ultra-riches, du moins pas dans l'immédiat. Le PS demandait d'écouter des économistes parmi ceux qui suggèrent de taxer les plus hauts revenus. Mais jeudi étant férié, la séance plénière du Parlement se tiendra demain, mardi. Dès lors, l'audition du célèbre Gabriel Zucman, du nom de la fameuse taxe Zucman. Cette audition est donc reportée. Des passagers néerlandais et belges évacués du paquebot de l'Angoisse, où un foyer d'antivirus a été détecté, ont atterri en soirée hier à Eindhoven, aux Pays-Bas. 26 passagers et membres d'équipage en tout, dont 8 de nationalité néerlandaise, ainsi que 2 Belges. Nos 2 compatriotes ont immédiatement été dirigés en ambulance de la Défense vers l'hôpital universitaire d'Anvers, où ils sont en observation. Notez encore sur le sujet que l'un des 5 Français rapatriés hier également présente, lui, des symptômes. Washington juge inacceptable la réponse de Téhéran à sa proposition de règlement du conflit. La réponse des soi-disant représentants iraniens, a tweeté Donald Trump, est tout simplement inacceptable. Dans cette réponse, il n'est pas question de l'uranium enrichi que l'Amérique, comme Israël d'ailleurs, veulent confisquer. Donald Trump a attendu à Pékin cette semaine, où il doit rencontrer son homologue chinois avec Xi Jinping. Les discussions porteront sur l'Iran et les différents commerciaux. Émilie Dequesne entre dans le Petit Larousse illustré. L'actrice belge qui s'était fait un nom avec Rosetta en 1999, un film récompensé d'une Palme d'Or à Cannes, a impressionné tout le monde en dévoilant son combat contre le cancer. Elle figurera donc dans l'édition 2027 du Petit Larousse illustré qui sera dévoilé le 20 mai prochain. Enfin, on connaît le lauréat du concours L'Épine qui récompense, comme vous le savez, les meilleures inventions en France. Il a été décerné cette année à un certain Alan Mario d'Alfonso Peral qui a inventé un aspirateur sous-marin. Très bon début de journée à tous.
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Billy Crawford avec Bones That. Doop nous arrive tout de suite avec Doobidoo. Bienvenue aux tous et toutes ces matins FM. C'est Christophe, vous accompagner jusqu'à midi. Voilà, je vous oublie de vous dire bonjour. Je suis là dans les studios depuis un petit temps et voilà. Allez, du kit pour commencer. Amel Ben, l'amour, ça se donne. Et Louane avec Désolé. Allez, c'est parti. C'est une nouvelle semaine qui s'entame sous la pluie, mais sous le son de votre radio. Allez, avant, peut-être pour certains, un long week-end vu que c'est la semaine de l'Ascension. Mais cette fois-ci, on fera pas le pont. On sera avec vous aussi ce jeudi. On n'en est pas encore là. On est lundi. Allez, bon courage à tous.

Girl, et surtout avec Jamaican, on adore ça sur votre radio et on adore aussi les souvenirs avec ce morceau. Oh. Eros Ramazzotti. Andrea Bocelli. Musicae. On aura l'horoscope avec Serge Huka, mais avant ça, Laurine avec Tattoo. On aura un peu plus tard Albert Kay et Sam avec Who I Am, ou encore Willy William avec Comment Va. Voilà, je vous ai tout dit et je vous laisse tranquille avec le meilleur son de votre radio.

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1: Bonjour à tous. Bélier, vous prenez sinon une décision, un certain nombre d'initiatives qui vous font sortir de votre zone de confort.
2: Taureau, de vos choix passés en découlent des conséquences heureuses ou malheureuses. Vous en retirez, quoi qu'il en soit, une bonne expérience.
3: Gémeaux, un renouveau intérieur s'opère. Lâcher prise sur le passé ou sur certaines peurs devient indispensable.
4: Cancer, plus question de commettre les mêmes erreurs qu'avant en ce qui concerne l'argent.
5: Vous veillez désormais à ce que tout soit bien clair.
6: Lion, une envie de découverte vous anime. En osant voir plus loin, vous accédez à des perspectives stimulantes.
7: Vierge, le calme et la solitude vous appellent.
8: En vous recentrant, vous retrouvez une direction plus juste.
9: Balance, vous avez posé des bases, pris des décisions importantes, il ne vous reste plus qu'à passer à l'action.
10: Scorpion, votre intuition est votre meilleur atout.
11: En l'écoutant, vous ouvrez la porte à des moments aussi agréables qu'inattendus.
12: Sagittaire, vous transformez une erreur en une véritable force.
13: Vous savez désormais quelle direction prendre.
14: Capricorne, vous franchissez un cap professionnel avec confiance.
15: Vous avez cette fois-ci la conviction d'être à votre place.
16: Verseau, l'harmonie est au cœur de vos choix.
17: Dans vos paroles comme dans vos actions, la délicatesse guide vos pas.
18: Poisson, entre vos ressentis et les actions que vous menez, tout s'harmonise parfaitement.
19: La journée s'annonce radieuse.
20: Je vous souhaite une excellente journée.
21: À bientôt.
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SOS for Love, Atlantis is calling. C'était les Modern Talking sur votre radio. Allez, merci d'être là, merci d'être sur la fréquence 104.9. Voilà, on devait pas être coupé, on a eu une coupure de courant aussi. Et je vois qu'il y en aura encore une vendredi entre 13h30 et 15h30. Voilà, si vous habitez la région, apparemment sur la route de Ramilly, personne n'a été prévenu. Mais comme ça, vous le savez, si vous habitez cette rue-ci, voilà, il y aura une autre coupure de courant qui sera prévue fin de semaine entre 13h30 et 15h30. Sound of Legend, voici Driven, One Republic gave me. Ah non, on n'aura pas le temps des One Republic. Ce sera après 10h.

Jennifer Lopez et David Guetta avec Save Me Tonight. À la suite de la programmation, Sean Paul, Give It Up To Me. On aura Roy Orbison avec You Got It. Ou encore Tame Impala et la reprise et le remix de Dracula avec Jenny.

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City Swims, le tout nouveau, c'est Mr. Know It All sur votre radio. Alors demain, il y aura du côté du Père Wex de 9h30 à 13h30 le salon BWS Emploi Formation. On parlera recrutement, orientation et formation et ateliers et séances d'information. Donc rendez-vous demain à la salle Père Wex rue des Diseaux, numéro 10 du côté de Perouet. L'entrée est libre. Donc voilà pour demain. Et sauf base, voici The Sign. On aura également Philippe Lafontaine avec Alexis Matan, le dernier Oshi avec Bonjour Docteur, et puis on aura également Sigala et Easy Love. C'est ici que ça se passe, c'est sur votre radio. Bonne matinée, bon lundi matin, on est le 11 mai, il est 10h21.

Allez, Cigala avec Easy Love. Et puis demain, à la télé, il y aura la première partie, la première demi-finale du concours Eurovision de la chanson. Notre Perwesian Essida représentera les couleurs de la Belgique et vous pourrez l'encourager depuis Perwes jusqu'à Vienne, car il y aura la projection en direct sur écran géant dans le Perwes avec Saint-Perwes. L'entrée est bien sûr gratuite. Il y aura bar et restauration sur place. Ouverture des portes à 19h et on attend vos encouragements, bien sûr, en espérant voilà qu'elle passe cette demi-finale. Et si là, bien sûr, on entendra tout à l'heure dans l'émission ou par après. Mais tout de suite, c'est Sam Brown avec Stop. On aura Harry Styles avec American Girls. Je vois aussi Maxi Priest avec Close to You, ou encore du son belge avec Alice on the Roof et 15 ans.

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Be Careful, un titre un petit peu anglais pour une chanson française. C'était Maya sur votre radio. Alors, ne pas oublier le 12e festival BD organisé par les Bulles de Saint-Remy au Centre culturel des Gueuzés. Ce sera ce samedi, ce dimanche, entre 10h et 18h30. Pour en savoir plus, vous pouvez aller sur le site bd-enray.be. La suite, c'est Pink Panthers, c'est Zara Larsson avec Stateside, les Black Eyed Peas également avec Let's Get It Started. Et puis, il sera déjà temps de passer le top horaire.

Voilà, on en parlait il y a quelques minutes, la chanson qui va nous représenter au concours Eurovision de la chanson Aïssida, Dancing on the Ice. Voilà, les bookmakers sont pas encourageants pour notre pays, mais voilà, vous pourrez l'encourager demain à partir du Perwexa Perway, ouverture des portes à 19h et la retransmission sur écran géant donc de cette demi-finale du concours Eurovision de la chanson à Perway. Allez, Sugar Babes, voici About You Now, France Gall avec Des Branches, ou encore Bébé Loaxa et Faceless avec New Religion.

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0: encore une nombreuse reprise à Want to Let You Down. Ça s'appelle Wings. C'était Armand Van Helden. On a eu aussi Camille Yembe, Ariane Affété ou encore Angèle. Le temps fera les choses.
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0: Le meilleur de vos souvenirs sur votre radio. Élie Médéros, Toi, mon toit. On aura également Joseph Kamel avec Crash. Et puis on retrouvera également Alamina. Un petit peu de soleil dans la radio avec Fiesta Mora.

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0: Eddie de Préto avec Petite Musique.
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0: Ah. On va déjà refermer ce matin FM pour aujourd'hui, ce premier jour de la semaine, pour mieux se retrouver demain entre 9h et midi. Avant cela, vous retrouverez Eric Rentier après les infos de midi jusqu'à 14h. Juste après, ce sera Philippe Collin de 14 à 16h. 17h, je reviendrai pour les années tubes. 19h, le meilleur des slows avec Love System. Et dès 20h, ce sera le mix de DJ Tosh. Donc voilà, rendez-vous tout à l'heure. Pour les autres, dès demain, on se quitte avec une petite nouveauté. C'est le nouveau Madonna en duo avec Sabrina Carpenter avec Blink Your Love. Et puis, on retrouvera également Leona Lewis avec Better in Time. Excellent appétit et bon après-midi.
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1: Bonjour à tous. Triste épilogue dans l'affaire de Cathy Oesterling, retrouvée morte en Espagne vendredi. Son fils vient d'avouer avoir tué sa mère. Son corps avait été retrouvé vendredi matin dans une décharge de Fuerteventura, une île des Canaries, où elle résidait depuis maintenant plus de 10 ans. Aaron, 22 ans, donc son fils accro à la drogue, vient d'avouer son crime, nous disent les médias espagnols. Le procès Falzon entre dans sa deuxième semaine et une nouvelle phase ce lundi. Si deux médecins légistes ont été entendus en matinée, la cour d'assises du Hainaut débutera l'audition cet après-midi de quelques 270 témoins, témoins des faits, témoins de moralité. Tous passeront à la barre et ceci jusqu'au 28 mai. Un violent incendie a complètement détruit un garage automobile limbourgeois de Genk cette nuit. Le feu s'est déclaré vers 2h30. Les pompiers étaient toujours sur place à 8h30 ce matin. Il était conseillé aux riverains de garder les portes et les fenêtres fermées. La police de Gand est à la recherche d'éventuels témoins d'une bagarre violente survenue dans la nuit de vendredi à samedi, peu avant 5h du matin, dans la Volderstraat. 5 jeunes Belges et un Britannique se sont affrontés. Tous ont été identifiés, mais l'un d'entre eux est dans un état critique depuis lors. Les témoins pourraient apporter des informations importantes sur le déroulement des faits et la véracité des propos des suspects. Un numéro est mis à disposition, c'est le 0800 30 300. Le nombre de fraudes en Belgique est en nette augmentation. Chaque fois, c'est le même scénario. Les données de la victime sont interceptées et utilisées pour ouvrir un crédit à son nom afin d'acquérir des biens en ligne, le plus souvent d'ailleurs des GSM. Voilà en tout cas ce qui ressort du rapport annuel du service de médiation financière publié ce lundi matin. Il porte sur l'an dernier, l'année 2025, et représente l'ensemble des fraudes qui ont été signalées au service. Des crédits frauduleux, on vient de le voir, mais également des plaintes à l'encontre des sociétés de crédit et puis des fraudes tout à fait classiques. Moins de dossiers ont été déposés, 2% de moins, mais de plus en plus sont jugés recevables. Notez encore que 8686 demandes ont été introduites en tout l'an dernier. La Belgique et la Turquie s'engagent par la signature d'une déclaration commune à renforcer les relations commerciales. Cet accord paraphé ce matin par le ministre des Affaires étrangères, Maxime Prévost, le ministre de la Défense et du Commerce, Theo Franken, et le ministre turc du Commerce, marque le lancement d'une mission économique belge à Istanbul. Elle est présidée par Mathilde, la reine qui a été reçue par le président Recep Tayyip Erdogan. Un mot du temps qui reste gris et à la pluie. Lui, malgré l'apparition de larges éclaircies, prévient l'Institut Royal de Météorologie. D'ailleurs, localement, la pluie pourrait être accompagnée en fin de journée de grésil et même peut-être d'un coup de tonnerre. 0 à 8 degrés attendus la nuit prochaine des hauteurs en bord de mer. De 7 à 14 attendus demain au meilleur du jour, avec même peut-être un peu de neige fondante sur le relief des Hautes-Fagnes. Bon temps de midi à tous, bon appétit.
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C'est le début de la semaine, c'est également la rentrée pour la plupart d'entre nous. Une rentrée qui a démarré ce matin en compagnie de notre ami Christophe, que l'on remercie, que l'on retrouvera bien entendu. Ce sera demain aux alentours de 9h. En ce qui me concerne, eh bien, je prends la relève pour vous tenir compagnie à l'écoute du break de midi. Sachez que nous sommes ensemble jusqu'à 14h. Il y avait à l'instant, eh bien, le remix de Dracula. C'est également le retour du nouveau simple de Time Impala. Jusque 14h, eh bien, c'est 120 minutes de hit à l'écoute de votre radio favorite. Il y aura notamment les Fan Young Cannibals dans un instant, Teddy Swims avec Mr. Know It All. Et puis en 2005, il y avait notamment ceci, un certain Rock Voisine, le titre même si.

Les hits d'hier aujourd'hui à l'écoute de Fréquence Séguzée, et c'était notamment l'année dernière en compagnie de Amir avec le morceau Nous, un carton, c'est ce qui suit côté nouveauté, le nouveau simple de Harry Styles avec American Girls. Il y aura également Hanson avec M-Bop, Axel Red, Amour Profond, et pour être le plus complet possible, eh bien je vous ai également intercalé Elena avec son nouveau simple qui est Capuche.

nouveau simple de Léna, le titre Capuche. Et puis permettez-moi, alors je vous parle, et bien de souhaiter notamment un excellent appétit si vous êtes à table. Jusque 14h, votre serviteur à l'écoute du break, avec notamment Paul Young pour Love of the Common People. Il s'agira bien entendu de se mettre ce souvenir dans les oreilles. Il y aura également Pink Panthers en compagnie de Zara Larsson. Et puis on s'écoute notamment ceci: Emily Sunday et Hearts.

0: Ah, sympa comme souvenir, il est vrai. Right Said Right avec Don't Talk Just Kiss. On se retrouve pour la suite du break de midi. Ce sera derrière les tops de 13h pour nous y emmener. Il y aura notamment Maël avec Toutes les machines ont un cœur, Olivia Dean, So Easy. Et puis dans quelques instants, on va retrouver notamment Empire of the Sun en compagnie de Michael Calfan.
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1: Bonjour à toutes et à tous. L'émotion a submergé la salle des assises du Hainaut ce matin à Mons lors de la diffusion des images d'autopsie des victimes du drame de Stripy Brakni le 20 mars 2022. Les médecins légistes ont dressé la longue liste des blessures subies par les 7 personnes décédées après que le véhicule de Paolo Falzone ait fauché à toute vitesse le cortège du carnaval. 2 des victimes sont passées sous le véhicule du chauffard. Dans le box des accusés, Paolo et Antonino Falzone se sont effondrés. Une grève a débuté à 6h du matin dans toutes les prisons du pays. Le personnel protestant contre la surpopulation carcérale, la charge de travail élevée et la montée de la violence. Fait inhabituel, le personnel bénéficie du soutien ouvert de la direction qui reconnaît elle-même que la situation est devenue intenable. La directrice générale des établissements pénitentiaires a d'ailleurs signalé sa présence aujourd'hui à un rassemblement devant la prison de Lantin. La semaine dernière, 13 700 détenus étaient incarcérés dans les prisons belges pour une capacité théorique de 11 000 places. 750 détenus dorment sur des matelas posé à même le sol. Des travaux auront lieu sur les bretelles d'entrée et de sortie du carrefour des Quatre Bras de Tervuren le long du ring de Bruxelles durant les longs week-ends de l'Ascension et de la Pentecôte, selon l'agence flamande des routes et de la circulation qui signale ces travaux sur son site internet. Les conducteurs seront déviés via les échangeurs de Groenendaal et de Wezembe-Coppem. L'Espagne assure aujourd'hui avoir pris toutes les mesures nécessaires pour éviter la propagation de l'antivirus après l'annonce de 2 cas positifs, un Américain et une Française, parmi les personnes évacuées hier au Canary du bateau de croisière foyer du virus. La Française est placée à l'isolement à l'hôpital Bichat à Paris. 22 Français ont par ailleurs été identifiés cas contact. Quant aux 2 passagers belges du navire de croisière, ils sont actuellement suivis à l'hôpital universitaire d'Anvers où ils sont arrivés hier soir. S'il s'avère que les 2 croisiéristes sont en bonne santé et asymptomatiques, ils pourront rentrer à domicile pour poursuivre leur quarantaine. L'Organisation mondiale de la santé assure que le risque est faible pour la santé publique mondiale. Enfin, l'athlète allemand Arda Sacchi a repoussé les limites du corps humain en menant à bien un défi hors norme, relier la vallée de la mort à Santa Monica, traversant la Californie en 604 km, le tout en 123 heures d'effort quasi continu. Il a atteint le Pacifique à la course 5 jours plus tard à Los Angeles, après une traversée éprouvante du désert californien, derrière l'exploit des conditions extrêmes, chaleur proche des 40 degrés. Selon son équipe, il a perdu jusqu'à 1,5 litre d'eau par jour et brûlé environ 75 000 calories sur l'ensemble du défi. Un effort colossal comparable à plus de 14 marathons en 5 jours. La météo, de la pluie traînera encore en province de Luxembourg et sur une partie de la province de Liège cet après-midi avant de quitter le territoire par l'est. Dans le même temps, une nouvelle zone de pluie arrivera depuis le littoral. Les maxima frais pour la saison se situent entre 7 degrés en Haute-Fagne et 12 degrés en basse et moyenne Belgique. Et c'est la fin de ces infos. Merci à toutes et à tous de nous écouter.
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très très belle semaine à l'écoute de Fréquence Aiguë et Chiouans-Mi. Nous étions en compagnie de Thomas Hamilton. Il est 13h passé de quelques minutes et j'espère que vous allez bien. Et puis, excellent après-midi à notre écoute. Jusque 14h, eh bien, on va pouvoir notamment déguster une excellente programmation musicale. Il y a notamment Shakira et Belé dans un instant avec Al Gotou, Thomas Dutronc demain. Et puis en 1995, je sais que vous aimez cela, il s'agit bien évidemment d'un petit souvenir interprété par C.B. Hamilton, A Real Love.

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Côté nouveauté, on vous offre le meilleur, bien évidemment, avec notamment ceci, morceau interprété par Willie Williams, et cette fameuse question, comment ça va? Alors, on vous a notamment gâté sur ce début d'après-midi avec Joseph Kamel dans un instant, Camille M. Bayer aussi, Yabba Rocky, en compagnie de L.O.D. World Star, et puis en 1982, on s'écoute un certain Michel Sardou avec Africa Dieu, et puis ne bougez pas, dans un instant, on fera également un petit point du côté de la couleur du ciel pour cet après-midi.

rien à fêter. C'était un instant Camille Yembe. Avant de s'écouter Kenza Farah, eh bien, regarde à présent du côté de la météo, de la pluie en matinée. Il s'agira encore, eh bien, notamment des averses et puis une nouvelle zone du puits qui va atteindre l'ensemble du pays dans le courant de cet après-midi. Vous l'avez bien compris, c'est un début de semaine assez chahuté du côté de la météo et puis du côté notamment également des températures. Eh bien, ceux-ci ne vont pas dépasser les 12 à 14 degrés. Ce sont les maxima attendus cet après-midi au centre du pays. Voilà, du côté de la météo, Kenza Farah avec Briser les chaînes. Et puis derrière, la One Republic, I Need Your Love.

0: 1984, le groupe Alphaville avec Big in Japan. C'est notre ami Philippe Collin qui va prendre la relève d'ici quelques instants. Moi, je vous souhaite bien de passer une très très belle après-midi à l'écoute de Fréquence Aiguisée. Jusqu'au top de 14h, il y aura notamment All City avec Fireflies, et c'est la Dancing on the Ice, ainsi que East Side Beat et Right Like the Wind.
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Normandie. Bonjour tout le monde, Philippe Collin, j'espère que vous allez bien. Nous serons ensemble jusqu'à 16h pour une nouvelle édition de Fréquence Musique, sur Fréquence Aiguisée 104.9. Dans la radio aujourd'hui, vous aurez du Nick Kamen à Dijo, il y aura également Gérald de Palma, Sissop Bays, Lara Fabian, Melbenta, et plein d'autres qui seront là, histoire d'égayer cet après-midi que je souhaite d'ores et déjà excellente à l'écoute de nos programmes.

0: Nous étions dans les souvenirs de la radio en 1987 en compagnie de Nick Kamen. C'était Each Time You Break My Heart. 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Rue Bois-l'Abbé accueille des nouveaux habitants arrivés en 2024 et 2025 dans le village. 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

la radio, c'était So Much Beauty. Allez, la brocante de Fortville aura lieu le 17 mai 2026 à Vendée et Chiné. Un snack bar, animation, musique, c'est une organisation de

Magnifique morceau sans fréquence à l'instant, c'était Amel Bent avec L'amour ça se donne. Et puis avant cela, nous étions dans les mini-souvenirs de la radio, une production belge, hein, Lara Fabian, Giving Up on You.

Alex Warren avec Fever Dreams, et avant cela, Here Comes the Rain Again en 1983. C'était la formation Eurythmics. Le 12e festival de la BD, Les Bulles de Saint-Rémy au Centre culturel des Gueuzés auront lieu les 16 et 17 mai 2026. Le Centre des Gueuzés de 10 à 18h30. Plus d'infos sur www.bd-enray.be. Je vous rappelle le www.bd-enray.be.

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15h02 sur fréquence. C'est parti pour notre deuxième heure avec Moziman. C'était Ghost. C'était classé dans le rang des nouveautés. New York City Boy. Voici un souvenir de 1999. Ce souvenir, il est interprété par Pet Shop Boys. Et puis derrière, vous aurez des BTMs. Pour Rendance, merci de nous avoir choisi. Merci d'être là. Surtout de plus en plus nombreux à l'écoute de fréquence exercée 104.9.

tourne en rond, c'était Christophe Willem, titre sorti il y a déjà 3 ans de cela. Les Vitracteurs d'Innostes B à Meulabruyère le dimanche 17 mai. Marché artisanal dès 8h30, concentration de vieux tracteurs, marque à l'honneur, Semeca et Fiat. Animation pour les enfants, château gonflable, promenade à Dodane, petite restauration. Vous pouvez toujours contacter si vous avez besoin de renseignements complémentaires. Candy Mao au 0479 72 90 43.

Rosé avec Bruno Mars dans la radio juste avant la pub Madness en 1983. C'était Our House. Allez, retour en 2026 avec la jolie belge Tiff Barrow. Voici No, No, No.

Jump in the Sky, c'était The Mind Connection. Je vous rappelle que demain à Peroué aura lieu le salon BOES de l'emploi et de la formation. Ça commencera à 9h30 jusqu'à 13h30. Ça se passe à la salle du Peroué, rue des Dijon numéro 10. Informations et contacts au 0479 47 06 63 ou alors au 0490.

0: danser avec des larmes dans les yeux dans un premier temps. C'était Ultravox en 1984. Et puis à l'instant, c'était Madhouse avec Like a Prayer. Un petit peu de douceur, ça vous tente?
1: Ouais,
0: ah bah ça tombe bien. Voici Sienna Spyro.
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de Rhapsody à l'instant sans fréquence. Et bien voilà, c'est terminé pour moi pour aujourd'hui. Je vous donne rendez-vous demain à partir de 14h pour de nouvelles aventures. D'ici là, surtout portez-vous bien. Belle fin d'après-midi.

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2: Bonjour à toutes et à tous. Environ la moitié des vols passagers au départ et à destination de Brussels Airport pourront être assurés demain, jour de manifestation nationale. L'exploitant de l'aéroport indique prévoir 259 vols contre 523 en temps normal. Ce sera la 9e fois depuis le début de l'année 2025 que les activités de l'aéroport de Zaventem sont perturbées par une action syndicale qui ne vise ni le secteur aérien ni l'aéroport. Ce dernier, ainsi que les voyageurs, sont pris en otage, avait encore dénoncé vendredi dernier Arnaud Feist, le CEO de Brussels Airport. Près de 9000 bénéficiaires de l'allocation pour l'aide aux personnes âgées à Bruxelles. C'est un bond de 2500 bénéficiaires en 5 ans. Cette allocation d'environ 300 euros est accordée aux Bruxellois de plus de 66 ans en perte d'autonomie et dont les ressources financières sont limitées. L'objectif est qu'ils puissent continuer à vivre de manière indépendante avec un soutien. Dans une région comme Bruxelles, protéger l'autonomie de nos 9000 aînés les plus fragiles n'est pas seulement une compétence, c'est un impératif de solidarité, a déclaré Ahmed Laouège, ministre bruxellois de l'Action sociale et des Solidarités. Un exercice de gestion de crise mobilisant simultanément 29 communes et leurs CPAS sur l'ensemble du territoire provincial namurois se déroulera demain. Au total, plus de 300 personnes seront directement impliquées dans cet exercice. L'objectif est d'entraîner les communes à l'ouverture et à la gestion de centres d'accueil de population, mais aussi de tester la coordination simultanée d'un grand nombre de communes et d'acteurs à l'échelle de la province. L'actuel étranger, la justice norvégienne devrait rendre le 15 juin son verdict à l'encontre du fils de la princesse héritière de Norvège, Marius Borg Høiby, jugé pour viol et violence sur d'ex-compagnes notamment. Né d'une relation antérieure au mariage de sa mère, Mette Marit, avec le prince héritier Haakon, Høiby a dû répondre de 40 chefs d'accusation lors du procès qui s'est tenu du 3 février au 19 mars. Le jeune homme de 29 ans a nié les accusations les plus graves, à savoir le viol de 4 femmes qui n'étaient pas en état de s'opposer et des violences répétées contre une ex-compagne. Le parquet a requis une peine de 7 ans et 7 mois de prison à son encontre. Enfin, c'est une opération pour le moins insolite à laquelle s'est livrée la police du Jura suisse ce matin. Elle a mis en sécurité 9 cantons sur l'A16. L'autoroute a dû être fermée à la circulation pendant une demi-heure. La famille de Petit Canard était tombée dans la rigole d'évacuation des eaux entre les deux voies de circulation. Le service des infrastructures est également intervenu pour récupérer les cantons coincés sous les grilles d'évacuation. La mère n'a malheureusement pas pu être sauvé. Les cantons ont été confiés à un parc suisse de sauvetage animalier où ils ont rapidement été adoptés par une canne de la même espèce. La météo, de la pluie traînera encore en province de Luxembourg et sur une partie de la province de Liège cet après-midi avant de quitter le territoire par l'est. Dans le même temps, une nouvelle zone de pluie va arriver depuis le littoral. Les maxima frais pour la saison se situent entre 7 degrés en Haute-Fagne et 12 degrés en basse et moyenne Belgique. Merci de nous écouter. Excellente après-midi à toutes et à tous.
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et par l'amour, c'était Bob Sinclair et Raphaël Carali. C'est parti pour vos souvenirs. On va de descendre de décennie en décennie. Ici, durant cette première demi-heure, on est dans la décennie 2010-2019. Avec tout de suite Aya Nakamura et Dja Dja, Calvin Harris et Dua Lipa également avec One Kiss. Et puis on retrouvera également Julia Michaels et Clean Bandit avec le titre I Miss You, version dance. Allez, une demi-heure de cette décennie. Puis on passera dans les années 2000-2009.

David Guetta et Yann Marie avec Don't Leave Me Alone. La suite de cette décennie avec Lost Frequency et James Blunt. On retrouvera Mélodie. On vous a mis aussi un petit Gims, Maître Gims avec Corazon ou encore Marnix Mac. Les souvenirs de ce titre, on va dire un peu kitsch, mais qui a fait son carton avec Gam Gam. C'est pour tout de suite dans la radio.

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0: Naughty Beyoncé avec Running sur votre radio. Allez, on passe dans les années 2000-2010, juste après l'instant.
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2: Semaine spéciale Eurovision et la RTBF vous propose des émissions spéciales. 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
2: Partons en France et continuons de parler de l'Eurovision, car le vendredi 15 mai à 21h10, branchez-vous sur France 3 ou sur la plateforme France.tv pour une soirée spéciale 70 ans d'Eurovision. Depuis sa création, on peut le dire que l'Eurovision Song Contest est passé de concours parfois jugé kitsch à un show planétaire suivi par 200 millions de téléspectateurs. Costumes spectaculaires, performances mémorables, chansons devenues cultes pendant 7 décennies, l'Eurovision a lancé des carrières et a offert des moments inoubliables. Un documentaire qui a été imaginé par Philippe Tullier et qui vous plonge dans les plus grandes archives du concours. Un vrai voyage dans le temps entre musique, émotion et grande fête de la tolérance à ne pas manquer. Donc sur France 3, le vendredi 15 mai, un jour avant la grande finale de la 70e édition du concours de l'Eurovision. Et c'est ainsi que se clôture votre instant média. Merci de nous avoir suivis et on se retrouve dès la semaine prochaine. Ciao, bye bye.

Destination ailleurs avec votre radio, bien sûr, la destination de vos hits, de vos souvenirs. On est dans la partie, la partie 2000-2010 jusque 18h. Et voici Sean Paul, Temperature.

Un cœur sacré, c'était bien sûr Thierry Amiel. On enchaîne avec Rihanna et Shut Up and Drive, également Phoenix avec If I Ever Feel Better, ou encore Nelly Furtado en 2006 avec Do It. Bonne fin de journée en compagnie des Anitubes.

Do it, Nelly Furtado. Et pour terminer cette séquence, arriver jusqu'aux infos de 18h, on va retrouver Mekeli Osayer avec Thunder in My Heart Again. Et puis également LMC et versus U2 avec Take Me to the Clouds Above. Merci d'être là sur votre radio. Plus fort sur les hits.

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3: Bonsoir à toutes et à tous. La cour d'assises du Hainaut s'est lancée cet après-midi dans le marathon des auditions de témoins dans le cadre du procès du drame du carnaval de Stripy-Brakni le 20 mars 2022. L'un d'entre eux a raconté avoir entendu un grand boom au moment du choc. On a vu des gens voler en l'air de partout. Quelques 270 témoins sont inscrits au programme du procès de Paolo et d'Antonino Falzone. Les débats leur seront consacrés jusqu'au 28 mai. Ce matin, l'émotion a submergé la salle des assises lors de la diffusion des images d'autopsie des victimes du drame. Les médecins légistes ont dressé la longue liste des blessures subies par les 7 personnes décédées après que le véhicule de Paolo Falzone a fauché à toute vitesse le cortège du carnaval. 2 des victimes sont passées sous le véhicule du chauffard. 2 bons d'État à 1 an et à 8 ans seront proposés en juin prochain aux investisseurs particuliers. Annonce aujourd'hui de l'Agence fédérale de la dette. La période de souscription s'étalera du 26 mai au 3 juin inclus via les établissements placeurs, via le service des grands livres. La période de souscription se déroule du 26 mai au 2 juin. Le taux d'intérêt pour chaque bon d'État sera déterminé le 21 mai. Un montant de 263 millions d'euros avait été souscrit en mars dernier lors de la dernière campagne de bon d'État. Aux États-Unis, l'homme accusé d'avoir tenté d'assassiner Donald Trump il y a 3 semaines lors du gala de la presse à Washington a plaidé non coupable. Cole Allen, 31 ans, est inculpé de 4 chefs d'accusation, dont agression d'un agent fédéral au moyen d'une arme mortelle et tentative d'assassinat du président américain. Le 25 avril, il avait tenté de forcer un contrôle de sécurité à l'entrée de la salle où se tenait le gala annuel des correspondants de la Maison-Blanche auquel assistait Donald Trump. En Namibie, les 4 occupants d'un petit avion à hélice, un Cessna, ont péri dans le crash de l'appareil. À bord se trouvaient un pilote et 3 ressortissants allemands. Les touristes avaient décollé de l'aéroport de Windhoek hier. L'épave a été découverte ce matin. En France, 2 personnes ont été tuées et 3 autres blessées cet après-midi lors d'une fusillade dans le quartier sensible des Moulins dans l'ouest de Nice. Les tensions sont fortes dans la ville depuis plusieurs jours avec une série de tirs et d'incidents liés au trafic de stupéfiants. Enfin, on reste en France. L'humoriste Michael Youn et sa famille ont été victimes ce matin d'un cambriolage à main armée à leur domicile des Bouches-du-Rhône, près d'Aix-en-Provence, où ont pénétré 2 hommes cagoulés. Selon une source proche du dossier, les malfaiteurs ont contraint l'humoriste, présent avec sa compagne et leurs 2 enfants, à ouvrir un coffre-fort. Ils sont très choqués, mais n'ont pas été violentés, précise cette source. La météo, les pluies nous quitteront par l'est ce soir alors que d'autres arriveront du littoral. Des averses localisées pourront s'accompagner d'un coup de tonnerre et de grésil. Quelques chutes de neige fondantes sont à craindre sur les hauteurs ardennaises. Les minima oscilleront entre 0 degré en Haute-Fagne et 8 degrés en bord de mer. Et c'est la fin de ces infos. Merci à toutes et à tous de nous écouter.
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Allez, on est dans les années 90 pour un petit peu moins d'une demi-heure. Et voilà, ce sera un spécial français durant cette demi-heure consacré aux années 90. Voilà, avec des grands classiques entre autres, dont tout de suite après Véronique Sanson, Indestructible. On va retrouver Stéphane Echer avec Manteau de gloire, sorti en 1993. En 1991, il y avait également Sarah Mandiano avec J'ai des doutes, ou encore Pauline Esther à nous interpréter Oui, je l'adore. Eh bien, vous adorez la musique ici. Vous ne touchez surtout à rien, sauf au bouton du volume.

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spéciale chanson française dans la séquence années 90 aujourd'hui. Pascal Obispo avec Il faut du temps. Et puis on va enfermer les années 90 avec d'un côté Mylène Farmer, Que mon cœur lèche. Et puis on retrouvera Laurent Voulzy avec Idéal simplifié. Et puis entre, on va dire 18h30, il sera même 32, et 19h, nous serons en mode années 80 avant de retrouver la douceur à partir de 19h avec votre rendez-vous de Love System, tout simplement, pardon.

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mise au point Jackie Quartz, qui fait partie aussi des incontournables des années 80 dans cette émission, bien sûr. Et puis là, voici David Hallyday avec Hike. On aura également Johnny Hallyday avec Quelque chose de Tennessee juste derrière. Voyons, comme ça on quitte pas la famille. Ou encore Gloria Estefan avec Don't Wanna Lose You.

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Allez, pour arriver jusqu'au slow de 19h, voici Maisonnette dans la programmation avec RTL Jeff New. Et bien sûr, les années tubes reviendront lundi prochain entre 17 et 19h.

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Ed Sheeran avec Happier, c'est Love System, hein, jusqu'à 20h. Voici Robbie Williams avec Angels, également Ryan Amiki et Corex Tay, ou encore Les Enchaînés, la reprise du film Ghost en version française par Philippe Lomont.

Black à l'instant avec Wonderful Life. Oh, quel beau classique encore sur votre radio en ce lundi soir. Et puis on continue avec Madeline Bailey avec Radioactive. On retrouvera également Annie Lennox, No More I Love You. Et puis de la chanson française avec le groupe Téléphone et Le Jour S'est Levé.

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Young dans Dream It's Over. Voici Nolwenn Leroy, 19h37 avec Ophélia. On aura également Old Me Now de Johnny Logan ou encore Toni Braxton et I Don't

chanson interprétée par Michel Sardou, Je viens du Sud, et qui avait été reprise dans les années 2000 également par Chimène Badia. Voilà, on arrive tout doucement au terme de cette émission de Slow. Dans 7 minutes, ce sera le mix années 80 de DJ Tosh, avant vos souvenirs anglo-saxo avec Frédéric Koster. Quant à moi, je reviendrai bien sûr lundi prochain pour les années tube à 17h. 19h, Love System, et avant ça, dès demain matin et tout au long de la semaine, de 9h à midi pour Matin FM. Pour se quitter, on va retrouver d'un côté Marina Kaye avec Something et de l'autre un groupe de boys band des années 90, un titre aussi qui avait été repris par les Take That avec Oh Deep Is Your Love. Excellente soirée et très bonne semaine à vous tous.

Salut à tous et bienvenue dans Solid Gold. J'espère que vous allez bien. Solid Gold, c'est votre émission de variété anglo-saxonne. Pendant deux heures, on va se balader dans la variété anglo-saxonne et on va bien sûr avoir un album fil rouge, un album best-of aujourd'hui qui va nous faire découvrir ou redécouvrir un groupe anglais. 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Vous avez toute la liste des chansons que l'on a écoutées dans l'émission avec le nom des artistes, des liens internet, des vidéos. Vous saurez tout sur solidgold.fr et aujourd'hui vous saurez tout sur le groupe Heatwave, un groupe anglais qui s'est formé en 1975. 6 personnes, 1, 2, 3, 4, 5, 6, 7, 8 personnes même, 7 blacks et 1 blanc. Il y avait notamment Johnny Wilder, Keith Wilder et le blanc du groupe, c'était le pianiste Rod Temperton qui est devenu plus tard producteur et qui a écrit notamment pour Michael Jackson, Patty Austin, Donna Summer et bien d'autres. Heatwave, c'est donc le nom du groupe et c'est un best-of qui va nous accompagner pour nous permettre de découvrir les tubes de ce groupe. Boogie Nights, c'est la première chanson que l'on a écoutée. On va les retrouver tout de suite avec Always and Forever, un succès pour le groupe Heatwave et qui, une vingtaine d'années plus tard, est à nouveau un succès pour Luther Vandross. Et puis juste après, nous aurons Aretha Franklin et Every Little Bit Hurts. Heatwave est dans Solid Gold aujourd'hui, c'est parti.

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Direction le Texas avec Benjamin Todd et I Ain't Bound, cet extrait de son dernier album. Heatwave, c'est le groupe qui nous accompagne aujourd'hui avec son Greatest Hits, un groupe anglais de funk composé de musiciens et chanteurs anglais et américains qui a travaillé des années 70 aux années 90 avec différents membres. Letting It Loose, c'est de la pure funk et cet extrait du Greatest Hits qu'on va retrouver tout de suite. Eux, ils étaient plus les rois du disco à l'époque, en 1976, les Bee Gees, bien sûr. Can't Keep a Good Man Down.

La voix et la musique très reconnaissables de Vanessa Carlton dans Solid Gold, Ordinary Day. Juste avant, c'était les Bee Gees. On va rester dans la même ambiance avec une très belle chanson du groupe Heatwave, qui est notre groupe fil rouge aujourd'hui avec son best-of, Look After Love. Et puis, puisqu'on aime cette ambiance, on y restera avec une chanteuse suisse, figurez-vous, Stephanie Heinzmann, et elle chantera Painfully Easy.

Lui est à moitié britannique et italien. Il s'appelle Jack Savoretti. Il sera bientôt en concert en France, d'ailleurs. Time Will Tell. Et on va se réveiller un petit peu avec Heatwave, notre groupe fil rouge du jour, avec un nouvel extrait du best-of. The Groove Line, c'est la chanson. Et puis juste après, on ira en 1982 avec Dionne Warwick et For You.

Si vous êtes comme moi assez vieux pour avoir connu cette série, vous vous souvenez certainement du titre de cette série dans laquelle on a découvert Jeff Goldblum. Timide et sans complexe, deux détectives privés. Timide, c'était Jeff Goldblum, et sans complexe, c'était Ben Vereen. Et Ben Vereen a aussi été chanteur. On l'a entendu avec Guess You Know Me, Girl. Et à l'instant, c'était Bonnie Pointer, l'une des Pointer Sisters, Answer the Prayer. On va retrouver le groupe Heatwave, notre artiste fil rouge du jour, notre groupe fil rouge avec ce best-of, et on va entendre Gangsters on the Groove. Et puis je vous disais tout à l'heure que Ron Templeton, membre du groupe, a notamment écrit, composé et produit pour Patty Austin. Eh bien, elle sera là juste après avec That's Enough for Me.

Premier tube de Billy Joel dans les années 70, Piano Man, et à l'instant le groupe caribéen Hamilton Brothers avec Music Makes the World Go Round. On retrouve Heatwave, bien sûr, avec un autre morceau de leur compilation Greatest Hits, Mind Blowing Decisions, et puis un extrait du nouvel album de la chanteuse Kara Ann Stanley. L'album s'appelle Give 'em What They Want, et la chanson Reflections.

Bah, puisqu'on en était dans les premiers tubes tout à l'heure, on a continué. Premier tube pour Barry Manilow dans les années 70, à peu près au moment de la formation du groupe Heatwave, c'était Could It Be Magic. On va les retrouver, Heatwave, tout de suite avec Posing Till Closing, extrait de leur compilation Greatest Hits. Et puis vous vous souvenez certainement de Michael Sambello, c'est lui qui chantait la chanson Maniac dans la BO du film Flashdance. Il a aussi écrit, composé, chanté Heavy Weather, qui a été repris juste après par Diana Ross.

chanson qui a été reprise de multiples fois depuis sa création dans les années 30, figurez-vous. Et oui, c'était le groupe Cowboy Simple avec How Long Is This Been Going On. Et nous arrivons à la fin de ce Solid Gold. J'espère que vous avez passé un très bon moment à l'écoute de votre émission de variété anglo-saxonne. On va se retrouver très bientôt pour un nouveau Solid Gold. 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Vous retrouvez toutes les émissions à télécharger, à podcaster ou à écouter en streaming solidgold.fr. On se retrouve aussi sur la page Facebook de l'émission, la page Solid Gold, votre émission de variété anglo-saxonne. On se quitte avec un dernier extrait de nos artistes fil rouge du jour, le groupe Heatwave, un groupe de funk R&B qui a existé de 1975 à 1988 pour la période discographique. The Big Guns, c'est un dernier extrait donc de cette compilation Greatest Hits que nous allons écouter pour nous quitter. On se retrouve très vite pour un nouveau Solid Gold. D'ici là, portez-vous bien. Salut !

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